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Il suffit de quelques bouchées de cette plante euphorisante pour qu'il tombe sous son emprise. Pour les chats, cette plante est peut-être une drogue récréative, mais elle est totalement inoffensive. Évidemment, il y en a toujours qui abusent.

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Cette petite, qui a à peine 5 ans, est hollandaise. Elle parle un peu d'anglais, un peu de japonais, mais elle n'ose pas ouvrir sa bouche. Alors, elle parle beaucoup avec ses yeux. D'un petit sourire timide, elle m'offre un bouquet de fleurs. Un instant, il m'a semblé entendre son petit chuchotement.

Partager l'intime. Voilà un beau projet. Merci Max de venir me chercher sur ce terrain que je n'ouvre que très peu. Je m'appelle Elsa, ça fait quelques années que j'écris mes pensées et je me suis replongée dans mes carnets de ces deux dernières années pour retrouver mes pensées sur la mer et sur la vie. Je me sers moi de l'écrit pour poser ce qu'on sait pas dire ou pour penser ce dont on doute. L'écrit pour ancrer, pour arrêter le temps.

La mer m'y aide. Son mouvement, parfois, régulier et lisse, parfois déchaîné. Son infini et ses promesses. Elle remplit en me faisant le vide. Le 6 janvier 2023, je partais à Athènes, seule, après une année très difficile. J'ai commencé à beaucoup écrire à ce moment. En arrivant là-bas, j'ai eu un besoin très fort de trouver l'horizon,

J'ai retrouvé une note du 7 janvier 2023. J'aime la mer. Indéniablement. Est-ce que je l'aime parce qu'elle ne m'a donné que des moments heureux? Est-ce que je l'aime parce qu'elle est occasionnelle, associée aux vacances, au lâcher-prise? Ou est-ce que je l'aime parce qu'elle est simplement belle, invariable et apaisante? Ou parce que je l'aime, tout simplement?

les choses que j'aime sans savoir pourquoi. Les oliviers, les tournesols, les tulipes et les chats. En fait, je sais. Je crois qu'il y a toujours une raison pour laquelle on aime quelque chose. Quelle sorcellerie a mené les hommes à aimer des choses futiles en commun et à ne plus s'aimer entre eux ?

Je pense que la mer nous fait du bien parce qu'elle nous rappelle que tout n'est pas foutu. Certains endroits ne nous appartiennent pas et ne nous appartiendront jamais. Et surtout, elle restera. Elle était là, elle sera là. Face aux tempêtes, face aux âges, face aux drames et à la vie qui parfois nous broie. Elle est là. Régulière, sauvage, incomprise. Elle offre l'espace, le vide, si précieux que nos vies ne savent plus offrir. Elle offre gratuitement. Elle donne son mouvement, sa beauté et sa force. Mais ne demande rien en retour. Elle donne.

Je pense aux moments touchants de la vie. Il y en a tant. Relire mes notes des deux dernières années et comprendre brutalement que ce temps est passé. Mais où est-il passé ? À qui profite le temps qui passe ?

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1: Bonsoir à toutes et à tous, et bienvenue dans cette nouvelle saison de Catalyst, mon émission bimestrielle sur l'île Radio. J'espère que vous avez passé un bon été. De mon côté, les planètes se sont un petit peu alignées, puisque j'ai été programmé deux fois au sucre, et qu'il y a tout pile un mois, j'ai eu la chance de pouvoir m'envoler vers Berlin. Pour moi, ça faisait 5 ans que l'opportunité ne s'était pas présentée, et la date concordait miraculeusement avec le festival Atonal, auquel je voulais assister depuis longtemps. Depuis sa résurrection en 2013, Atonal Festival se tient environ tous les 2 ans dans un bâtiment qui s'appelle le Kraftwerk, qui est une immense cathédrale de béton brutaliste au volume hors norme. Cette ancienne usine électrique réhabilitée, encore une, est clairement la tête d'affiche du festival et abrite dans ses entrailles un petit club que vous connaissez peut-être, le Trésor. Mais revenons au festival au Lumière, dont la programmation revendique une certaine forme d'avant-gardisme, mettant à l'honneur la musique expérimentale, noise, drone, industrielle, techno et forcément, Basic Channel oblige, dub. L'émission que je vous ai préparée aujourd'hui est donc une émission spéciale atonale, et je vais essayer de vous retracer un patchwork des sons que j'ai pu y entendre, des disques que j'ai glanés en marge de l'événement. On va commencer tout doucement avec de l'ambiance, puis on va muter progressivement vers autre chose. Mais je vais pas vous en dire plus. Je vous souhaite une bonne écoute et à dans 2 mois sur l'île Radio.